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1: Elle pense plus à lui, tu te fais du mal, s'il te plaît, n'y pense plus.